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1: Mesdames, Mesdemoiselles, Messieurs, je me réjouis d'apporter un peu de clarté à l'oreille d'une journée déjà si lumineuse. Commençons par une entrée en matière. Pour expliquer certaines petites choses à nos nouveaux amis. Non, je veux simplement vous faire partager quelques-unes de mes idées, comme ça, au fur et à mesure qu'elles me viennent.